0: Allô, allô, Martin, quelle nouvelle! Ma jument grise, morte aujourd'hui? Expliquez-moi, cocher fidèle, comment cela s'est-il produit?
1: Cela n'est rien, madame la marquise, cela n'est rien, tout va très bien. Pourtant il faut que l'on vous dise, on déplore un tout petit rien. Et la pairie, dans l'incendie, qui détruisit vos écuries. Mais à part ça, madame la marquise, tout va très bien, tout va très bien.
0: Allô, allô, Pascal, quelle nouvelle! Mes écuries ont donc brûlé

0: Se salvó el gordito.
1: Ce poulet du dimanche, il est de gauche. 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

0: quoi des ratiches?
1: Bah c'est des ratiches.
0: Ah d'accord.
2: Ce poulet de dimanche, il est de gauche. Cette finale en cinq manches, elle est de gauche.

0: pas des chocottes.
1: Bah c'est des chocottes.
0: Ah d'accord.
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0: Oh, oh, c'est horrible! C'est désespérant, jamais j'arriverai à réparer cette fichue machine! C'est plus un cerveau que j'ai, c'est du pâté de lapin! Secours, Gromit! Oh, c'est trop dur! J'ai pas envie d'être un lapin géant!
1: Ah, il a perdu Sorcerer, il a plus la force de rebondir.

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cette allocution abstraite ayant paru claire à l'interprète. Il dit simplement d'un ton pénétré, voici la traduction, l'on vous a dit, entrez. Quoi, c'est tout ? Dit le français surpris.

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Je me sentais comme une étincelle, à pouvoir allumer mes jours en étant seul. Indépendant, besoin de personne. À défaut, personne à l'interphone. Forcément, quand tu n'entretiens rien, tu ne possèdes rien. Surtout pas la pensée qui t'amène à aimer un autre que toi. Tu pensais être sincère, tu ne connais que toi. 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est assez fort pour garder au chaud ton corps, ressentir avec les pores de ta peau la peau d'une autre qui te dévore seulement tes cauchemars, que tu entretiens en restant seul maître de ton vaisseau, 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

amis. J'en ai mangé une ce midi. Vous savez, j'en mets toujours un peu pour épicer mes feuilles de mâche. Meilleur comme ça. Parce que, entre nous, il n'y a rien de mieux que les pistaches.

0: Elle m'a dit:
1: hélas, ma pauvre amie, j'en ai mangé une ce midi.
0: Oh.
1: Vous savez, très cher, je fais un pot-au-feu. Mais j'ai une recette secrète que je cache.
0: Ah oui?
1: Elle est fameuse à 7000 lieues. C'est le potache.
0: Ah.

0: es-tu ?
1: Disons que je suis le boss.
0: Le boss ? T'es un bébé, tu portes une couche.
1: Tu sais qui d'autre porte des couches ? Les astronautes et les pilotes de course. Voilà qui en porte. Ça s'appelle de l'efficacité, Templeton.

Et du violoncelle sur la peau d'une belle demoiselle, rencontre sur le nez un grain de beauté qui lui dit: moi je peux t'apprendre à jouer car je

0: si moi, je cherchais un mignon petit lapin, j'interrogerais le chapelier toqué.
1: Le chapelier toqué? Oh non, vous savez, je crois pas.
0: Ou alors, le lièvre de Mars en allant dans cette direction.
1: Oh, je vous remercie, je vais aller voir le lièvre.
0: Naturellement, il est fou lui aussi.
1: Mais je n'ai aucune envie de voir des gens complètement fous.
0: Oh, mais il n'y a rien à faire, parce que tout le monde est fou ici.
2: Je suis Adam, prince d'Eternia, défenseur du secret du château des ombres. Lui, c'est Kringer, mon tigre domestique. Mon secret, c'est de posséder une force fabuleuse depuis le jour où j'ai levé mon glaive magique en criant « Par le pouvoir du crâne ancestral !» Je détiens la force toute puissante. Kringer se transforme alors en tigre de combat. Et moi, je deviens Musclor, l'homme le plus fort qui ait existé jusqu'ici. Les seuls à connaître mon secret sont la sorcière, le maître d'armes et Orko. Ils m'aident tous les trois à défendre le château des ombres contre les forces du mal.

vélo. N'oublie pas ton casque. Signale à gauche et à droite. Arrête, regarde et écoute.

0: chérie, ne pleure pas. Tu n'es pas nulle, pas du tout. Il y aura d'autres occasions et tu pourras...
1: Oh, n'importe quoi.
0: Papa, enfant.
1: Ressaisis-toi. Tu veux y arriver, oui ou non?
2: Oui, mais j'ai complètement raté.
1: Très bien, alors retourne-y demain. Et dites-lui, Monsieur Moon, j'exige de repasser cette audition. Et confiance en toi montre que tu ne te laisses pas intimider. Tu as bien compris, Mina? Bon, apporte-moi mon...

jolie petite fille qui marchait dans la rue, que je ne connaissais pas, m'a fait prendre conscience en deux, trois mots pas plus, que je n'existais pas. Cette jolie petite fille.

0: Bon, alors, mon petit chou, là, qu'est-ce que tu veux faire quand tu seras grand?
1: Moi, quand je serai grand, je serai un vampire.
0: Ah bon? Et c'est une bonne situation, ça, vampire?
1: Bien sûr, papa, mais ça fait un peu peur. Oh.
2: J'ai l'antique réputation de propager la peur au milieu de la nuit, de fatidiques dispositions. Un papa fossoyeur, une maman chauve-souris.
3: Sûr, y a toujours pire, dur d'être un vampire.
4: Que feras-tu? Mais quelle question! 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

0: anniversaire à moi.
1: À qui?
0: À moi.
1: À vous.
0: Un joyeux non-anniversaire à vous.
1: À moi?
0: Mais oui.
1: À moi.
0: Buvons du thé, encore du thé, en nous souhaitant, mon cher, un joyeux non-anniversaire, mon cher.

0: qu'un anniversaire. Ah, parents.
1: Un anniversaire seulement par an.
0: Oh, mais il y a 364 non-anniversaires.
1: Aujourd'hui, nous fêtons un de ceux-là.
2: Alors, c'est aussi mon non-anniversaire aujourd'hui.
1: Bien sûr.
0: Oh, que le monde est petit, Dieu du ciel.
1: Alors, dans ce cas, un joyeux non-anniversaire.
3: À moi.
0: À vous.
1: Un joyeux non-anniversaire.
3: À moi.
1: À vous.
0: Soufflez très fort sur la bougie et le vœu s'accomplit.

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0: mère... Le loup et l'agneau. La raison du plus fort est toujours la meilleure. Nous l'allons montrer tout à l'heure. Un agneau se désaltérait dans le courant d'une onde pure. Un loup survient à jeun, qui cherchait aventure et que la faim en ces lieux attirait.
1: Qui te rend si hardi de troubler mon breuvage ?
0: Dit cet animal plein de rage.
1: Tu seras châtié de ta témérité.
0: Sire, répond l'agneau, que votre majesté ne se mette pas en colère, mais plutôt qu'elle considère que je me vas désaltérant dans le courant plus de 20 pas au-dessous d'elle, et que par conséquent, en aucune façon, je ne puis troubler sa boisson.
1: Tu la troubles, reprit cette bête cruelle, et je sais que de moi, tu médis l'an passé.
0: Comment l'aurais-je fait si je n'étais pas née ? Reprit l'agneau. Je tète encore ma mère.
1: Si ce n'est toi, c'est donc ton frère.
0: Je n'en ai point.
1: C'est donc quelqu'un des tiens. Car vous ne m'épargnez guère, vous, vos bergers et vos chiens. On me l'a dit, il faut que je me venge.
0: Là-dessus, au fond des forêts, le loup l'emporte et puis le mange, sans autre forme de procès.

Mesdames et messieurs, ladies and gentlemen, welcome on board! Aimé, votre commandant, et son copilote Bernard sont ravis de vous accueillir à bord de la maison intercontinentale FONKY à destination aléatoire. Durant ce vol,

vous souhaite un agréable voyage. Merci de bien vouloir relever vos transats, d'éteindre la cafetière et de fermer la porte de la cuisine pour le décollage. Et on reprend à gauche, hop là. À présent, je vais laisser les commandes à mon copilote Bernard qui va exécuter pour vous une série de ses plus belles voltiges. Looping, piqué, vol inversé, rien ne manque à Bernard dans son arsenal impressionnant de figures plus folles les unes que les autres.

Cette figure consiste en une descente brutale et contrôlée à 180 degrés dans la trajectoire du sol. À l'issue de celle-ci, nous redresserons l'appareil pour un atterrissage en douceur afin de rentrer à la maison pour l'heure de l'apéritif.

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0: Bien, on revient au début, ça on le fera tout à l'heure. Mettez vos casques.
1: Comment ça?
0: On devrait avoir du son dans pas longtemps. Vous vous entendez?
2: Non,
0: pas encore.
3: Non, non, non.
0: Ça va venir?
2: T'entends ce que je dis?
0: Ah oui, non, non.
2: Est-ce que ton bouquet, est-ce que tu m'entends?
3: Ouais, ça marche pas encore, mais c'est pas encore.
2: Si, ça marche.
3: Ah bon?
0: Allez, vous mettez un spot.
2: Je t'entends rien, non, mais par contre, on peut se décaler un peu là parce qu'on est serré.
0: Avec la musique.
3: La musique.
0: La musique.
3: Yeah, yeah.
2: Avec le sourire.
0: Donc là, on le fait sans enregistrer, on le fait pour s'entraîner. L'équilibre des casques, l'équilibre pour Renaud et pour nous dans nos casques. Ok, Renaud? Tu nous envoies la musique? Merci. 3, 4.
4: C'est pas difficile.
0: Vous voyez, c'est pas difficile. Avec le L, pour.
2: Oui, c'est pas
0: c'est
2: difficile.
0: Pas difficile. Et.
4: C'est pas difficile.
2: Et.
0: Ah, ouais. On enregistre.
2: Vive le petit loup.
0: Vous êtes pas contente de vous?
3: Non.
2: Non, moi non.
3: Sur l'aigu, non.
2: Mais je trouve que dans le cas...
5: Tout est bon dans le cochon.
0: on arrête là. Gardez ça dans votre tête et vous les faites.
3: Là, Benoît, il va gronder là. Benoît, il va gronder là.
0: Alors, on écoute cette fin et on voit où est-ce que ça se passe.

0: mettre là.
1: Ok.
2: Mais on n'est pas les petits moustiques.
3: Non, on est les petits loups. Les petits moustiques du jazz.
1: Et en fait, une demi-heure, ça fait 4 à 2.
2: C'est bon, on a compris.
3: 4, 3, 2, 1. On a fini.
2: C'est chaud. C'est chaud.

0: accepter. Je vais t'attraper, te bâillonner, te mettre dans la cage de ton stupide perroquet avec ton cher papa et ton ami Barbe Molle et tous vous débarquer sur l'île de la sirène hantée. Tu pourras t'entraîner à l'épée pour le restant de tes jours.
1: Ah ça, pour parler, tu es doué. Mais reste bien concentré.

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0: question.
1: Bah tiens.
0: Comment on choisit si on est droite ou de gauche?
1: Ça dépend de ta sensibilité.
0: J'ai une question.
1: Bah tiens.
0: C'est quoi ma sensibilité?
1: Ta sensibilité, c'est les choses qui te font de l'effet. Des choses qui te plaisent, qui te font rigoler ou qui te font pleurer. C'est ça, ta sensibilité.
0: Moi, ce qui me fait de l'effet, c'est les trucs phosphorescents. C'est le moment où ça s'éteint dans la salle, avant un spectacle ou avant un film. C'est les guirlandes, les feux d'artifice, le trajet du métro en plein air quand la nuit tombe.
1: J'ai une question.
0: Bah tiens.
1: Ta sensibilité, c'est plutôt la nuit que le jour?
0: Oui, c'est plutôt la nuit, ma sensibilité.
1: Ta sensibilité, c'est plutôt de penser beaucoup aux choses avant qu'elles aient eu lieu? Ta sensibilité, c'est plutôt d'aimer le moment où on prépare une fête? Où on accroche des guirlandes, où on gonfle des ballons? Encore plus que le vrai moment de la fête?
0: C'est ça, oui.
1: Ben, c'est une sensibilité de gauche.
0: C'est quand on gonfle des ballons, la sensibilité de gauche?
1: Non, non, non, c'est quand on a une attirance pour les choses mélancoliques. Qu'on aime bien avant les choses, après les choses, mais un petit peu moins pendant les choses.
0: C'est bien ce que je disais, c'est quand on gonfle des ballons alors.
1: C'est ça, c'est quand on gonfle des ballons avant la fête et puis après quand tout le monde est parti, quand on ramasse les serpentins, quand quelqu'un dit c'était bien, tout le monde avait l'air content. Tiens, il y a quelqu'un qui a oublié son écharpe sur le canapé, ça doit être Simon. La sensibilité, c'est quand on a une petite idée de qui a pu oublier son écharpe sur le canapé.
2: Oh maman, je n'ai pas le temps de danser. J'ai encore tellement de choses à faire.

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Dès les premières mesures de l'orchestre, la salle retient son souffle. Une musique rythmée et entêtante emplit progressivement le théâtre. « J'ai l'impression de voyager à bord d'un train !» murmure Léo à l'oreille de Bella. Il s'enfonce dans son siège et ferme les yeux pour se laisser conduire dans un décor imaginaire.

0: Tu en avais déjà vu des fées avant?
1: Ouais.
0: Oui? Où ça?
1: Une fée qui s'envolait dans le ciel.
0: Et t'es allée dans sa maison, toi?
1: Oui.
0: Oui? Et qu'est-ce qu'on mange alors chez la fée?
1: Et on mange des gâteaux.
0: Ouais.
1: Et des hamburgers.

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0: ça vaut mieux que rien du tout.
1: Elle a dit
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0: Il nous faut un peu de sucre, c'est d'accord, et de l'oxygène, bien entendu, et de l'eau, des acides aminés, oui, mais surtout des protéines. Les protéines, la moitié de notre consistance. Bon, comment de plus en plus de graisse? Oh, c'est bizarre, ça. Ah, une pincée de sel. Bon, c'est tout. Il n'y a plus qu'à passer commande au chef gardien de la membrane, tout en lui recommandant de bien respecter...
1: Secteur 4000, à toutes les cellules du secteur 4000, programmez la fabrication de collagène expédié aussitôt prêt, terminé.
0: Dites donc, le quartier général, ça ne peut pas attendre un peu cette commande? J'aimerais bien satisfaire d'abord mes propres besoins, hein?
1: Ordre de l'organisme général, la peau vient d'être lésée, alors ne discutez pas. Vous savez que les commandes pour l'export sont prioritaires.
0: Bon, vous avez entendu, je suppose, on annule tout et on recommence. Salle des chromosomes, une commande de collagène très urgente. Envoyez les messagers ARN avec les plans de fabrication vers le centre de montage, compris?

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0: être chercheur.
1: C'est pas une vie.
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qui se retrouve avec une dalle à marbre. Le sculpteur enlève tout ce qui n'est pas la statue. C'est ça, mon pattern.

0: Si on joue à un jeu.
1: D'accord.
0: Alors, je pense à quelque chose d'orange et de petit.
1: C'est moi.
0: Oui. Bon, là, tu devineras jamais. C'est orange et c'est petit.
1: C'est
0: et...
1: moi.
0: Bravo, monsieur, je sais tout. Alors, attends, c'est orange, c'est pas gros. Ça a des bandes blanches.
1: Moi. Et le suivant au hasard, moi.
0: Mais t'as un truc, là, c'est pas possible.
1: Dory, attends. Je suis certain d'avoir déjà croisé cette particule, ce qui veut dire qu'on est déjà passé par là. Et si on est déjà passé par là, ça veut dire qu'on tourne en rond.
0: Eh.
1: Il faut remonter à la surface, vite.
0: Wow.
1: Viens, suis-moi, dépêche-moi.
0: Détends-toi. Respire à fond.
2: Bon,
0: on n'a qu'à demander notre chemin à quelqu'un.
1: Ah oui, génial, on n'a qu'à demander la particule. Il y a personne ici.
0: Arrête, il y a forcément quelqu'un dans cet océan, voyons. On n'est pas tout seul sous l'eau. Ouais, on voit. Personne de ce côté. Non. Nada.

0: Mais quel est ce bruit bizarre qui vient de mon placard? Est-ce un méchant lézard qui affûte ses dents? Ou bien un léopard qui se change en serpent? Une armée de cafards qui compte se guerrier juste avant de m'attaquer.
1: Bizarre, bizarre, c'est quoi ces bruits bizarres?
0: Ce serait bien le vent. Allez, pas de panique. Et puis c'est pas gênant, ça fait de la musique.
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0: C'est pas du tout le vent. C'est quoi ces bruits bizarres? C'est peut-être un guépard, caché dans le placard, attendant le moment pour foncer dans le noir.
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Il était une fois un marchand qui vivait seul avec sa fille, Petite Fleur. Un jour où il partait en voyage, il lui dit « Petite Fleur, je serai absent quelque temps. Ne t'inquiète pas. Et surtout, n'oublie pas mon cheval. Occupe-toi bien de lui. »

0: bout de plusieurs semaines de solitude, Petite Fleur alla à l'écurie et parla au cheval comme elle avait l'habitude de le faire. Mais cette fois-là, elle ajouta en plaisantant « Cheval, mon beau cheval, je me sens tellement seule. Si tu pouvais me ramener mon papa, tiens, mais je t'épouserais. » Le cheval rua, se cabra, fit tant et si bien qu'il rompit la corde qui le retenait et partit au grand galop. Mais, cheval, mon cheval, qu'est-ce que tu fais là? Où vas-tu? Combien de jours et combien de nuits le cheval galopa-t-il sans s'arrêter? On n'en sait rien. Mais ce que l'on sait, c'est qu'un jour, le père, qui discutait à l'étal d'un marchand d'une petite ville bien loin de sa maison, aperçut son propre cheval venir à lui. Oh ça alors! Content de le retrouver, il lui caressa affectueusement la crinière, mais le cheval se détourna en lui indiquant de la tête l'endroit d'où il venait. Petite Fleur serait-elle malade ou en danger? Le marchand sauta sur le dos du cheval pour rentrer à la maison au plus vite. Arrivé chez lui, le marchand dit « Mais, Petite Fleur, que se passe-t-il ? »
1: « Rien. Sauf que le cheval a compris ma solitude et il est parti vous chercher. »
0: Le père redoubla d'attention et d'affection pour son cheval qu'il trouvait intelligent et courageux. Il veilla à lui donner de l'eau bien fraîche et du foin d'excellente qualité, mais à son grand étonnement, le cheval ne voulait rien avaler. Et à chaque fois que Petite Fleur passait à côté de l'écurie, cet animal qui avait, et toujours, toujours, été paisible, se cabrait et ruait. Petite Fleur, as-tu remarqué que le cheval d'habitude

0: si tranquille, s'agite dès qu'il te voit? Dis-moi la vérité. Où s'est-il passé à mon absence?
1: C'est que...
0: Et petite fleur finit par tout avouer à son père. Je t'interdis de répéter ce que tu viens de me raconter. Et surtout, je t'interdis de passer à côté de l'écurie jusqu'à nouvel ordre. Maintenant, rentre à la maison. J'ai de l'affection pour mon cheval. Mais de là à le prendre pour gendre, non. Si je ne lui donne pas ma fille en mariage, c'est certain, il se vengera. Si je veux éviter que le cheval ne se venge, je n'ai pas le choix. Il me faut l'abattre. Sitôt dit, sitôt fait. Puis le marchand dépeça le cheval dans la cour et mit sa peau à sécher au sol.

0: Quelques jours plus tard, Petite Fleur invita ses voisines et passant à côté de la peau du cheval qui séchait au soleil, elle leur dit
1: « Mais comment ce cheval a-t-il pu prendre au sérieux ce qui n'était qu'une simple plaisanterie ? Mais s'imaginer me prendre pour épouse ! » À ce moment, les amis virent la peau du cheval se dresser, envelopper entièrement Petite Fleur et disparaître. Les amis restèrent cloués sur place.
0: Quand le père apprit ce qui s'était passé, il partit à la recherche de Petite Fleur, mais il ne la trouva pas. Elle avait disparu sans laisser la moindre trace. Quelque temps plus tard, sous les feuilles d'un mûrier, il vit sa fille enveloppée dans la peau du cheval. Elle ressemblait à une énorme chenille avec une tête de cheval.
2: « Oh, ma pauvre fille, ma fille. »
0: Les curieux du village vinrent voir l'étrange bête, la chenille à tête de cheval et dont la bouche crachait de longs fils de soie fins et brillants qui s'enroulaient autour du mûrier. Ils l'appelèrent ver à soie. Et aujourd'hui encore, dans certaines régions de Chine, on appelle le ver à soie femme à tête de cheval.

0: On a distribué tous les cadeaux, on a tout livré à l'adresse indiquée. 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
1: Non, non, terminé, j'en peux plus. 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
0: 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Et elles sont toutes chaudes. Elles sont toutes chaudes.
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1: Ah, le marteau anti-stress du docteur Manish.
0: Et toi, Alex, c'est quoi?
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0: C'est ce qui fait qu'il est le Père Noël. Il est trop fort, ce mec.

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0: Fais attention à ta clé, Jack. Et n'oublie pas, dès que tu t'installeras, prends contact avec un horloger.
1: Tu veux dire un docteur ?
0: Non, surtout pas. Ne va jamais voir un docteur pour un problème de cœur. Il te faudra trouver un horloger. 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
1: 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J'ai déjà froid.

0: Et bienvenue sur Sun. Vous écoutez RPG, Radio Pompidou Garenne. Nous sommes des élèves de CM2 de l'école élémentaire Les Garennes à Chantosseau. Le podcast que nous allons vous présenter est en 5 épisodes. 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Enfin, presque. Il a été réalisé en partenariat avec Sun, le CPIE, Centre Permanent d'Initiative à l'Environnement et le Conservatoire Botanique de Brest. Durant ces 5 épisodes, nous allons vous emmener avec nous sur la route entre le conservatoire de Brest et notre école à Chantosseau. Lors de ce mini-camp qui durera 5 jours et 4 nuits, nous allons vous parler des arbres que nous allons découvrir en forêt et vous donner un maximum d'informations que nous avons dans notre sac à dos. Ne vous inquiétez pas, notre botaniste préféré Pierre Chasselot nous accompagne durant ce périple et lui aussi va vous apprendre plein de trucs.
1: Mais du coup, c'est juste une rando ?
2: Mais non, pendant ces 5 jours, on va chercher la réponse qui nous manque. En quoi les arbres sont-ils si importants et quel rôle jouent-ils dans notre quotidien ?
3: Et toutes ces réponses se trouvent auprès de Timothée, notre grand chaman du CPIE, qui se trouve lui aussi à Chantosseau.
0: Vous avez compris notre quête ? Après avoir grimpé aux branches du chêne, du frêne, puis du bouleau, il nous reste encore un dernier arbre aux mille pouvoirs à découvrir lors de cette dernière journée de mini-camp et bien entendu, de nouvelles aventures à vivre. Alors, en route !

0: Allez, on se dépêche de ranger les enfants, et pas comme l'autre jour. J'ai en tête une dernière forêt à vous faire découvrir avant notre retour à Chantosseau. Et surtout, je voudrais vous parler d'un arbre que vous connaissez peut-être déjà, le sureau noir.
1: Le sureau noir, miam miam.
2: Mais non, le sureau noir.
3: Bon, reprenons. Nous allons donc partir à la rencontre d'un arbre discret, pas très grand, mais plein de surprises. Le sureau noir.
1: C'est pas pour casser l'ambiance, mais j'ai mal au dos, j'ai dormi sur une racine toute la nuit.
3: Arrête de te plaindre, tu me fais mal aux oreilles.
2: On arrive quand ? J'en peux plus !
0: Ça y est les enfants, on est enfin arrivés. Regardez, voici l'arbre dont je voulais vous parler, Sambucus nigra.
3: Oui, c'est un sureau noir.
1: Bonjour monsieur le sureau noir, peux-tu nous parler un peu de toi ?
2: Comme l'a dit Pierre, son vrai nom latin est Sambucus. C'est le dérivé du grec ancien sambuque, qui désignait une flûte ou une harpe.
3: Ah oui, j'ai déjà entendu dire que le sureau était utilisé pour créer des instruments à vent.
4: C'est un arbuste ou un petit arbre.
5: Il n'est pas aussi impressionnant que son ami le chêne, mais il sait se rendre indispensable.
1: Mais oui, pas besoin d'être géant pour être important. Moi, regarde, je fais 1 mètre.
2: Le sureau noir peut mesurer jusqu'à 9 mètres de haut, mais plus habituellement entre 2 et 5 mètres. Il est grand quand même.
3: Il pousse souvent près des maisons, dans les jardins, au bord des chemins, aussi bien dans les terrains humides ou secs. Il peut aussi pousser à l'ombre.
5: Au début, son écorce est verte et très lisse. Et plus il vieillit, plus elle devient crevassée et marron.
1: Regarde, moi j'adore les feuilles de cet arbre. Elles sont composées et vertes foncées, de forme ovale et pointue.
2: Tu oublies de préciser qu'elles ont de mini picots tout autour.
3: Ah oui, on dit qu'elles sont dentelées. Elles poussent aussi de manière opposée.
2: Par contre, les feuilles dégagent une forte odeur.
1: Ces fleurs blanches sont magnifiques, vous ne trouvez pas ? Elles sont regroupées comme des bouquets.
0: Eh oui, c'est ce qu'on appelle des fleurs en ombelles. Et les ombelles de sureau sont très olfactives. Et puis aussi, elles sont très mellifères.

0: Elles sont visitées par de nombreux pollinisateurs, des petites abeilles et autres petits insectes qui viennent butiner.
1: Hé, hey, regardez, il a même des fruits.
2: Miam, j'avais un petit creux.
3: Ces fruits sont des baies, mais elles sont vertes. Donc si tu les manges, tu pourras avoir de gros maux de ventre et même vomir.
4: Attention, il ne faut pas confondre le sureau noir avec le rouge ou le sureau yèble.
1: Pierre, peut-on manger toutes les baies de sureau ?
0: Alors, le sureau noir, on peut manger ses baies crues, mais pas trop, pas en trop grande quantité, parce qu'elles sont légèrement toxiques. Par contre, dès qu'on les passe à la cuisson, elles perdent cette toxicité. Et il y a plein d'utilisations avec ces baies. On peut faire des confitures. J'ai pas parlé aussi de l'utilisation des fleurs, mais on peut faire même du champagne de sureau avec les fleurs de cet arbre.
2: Vous croyez qu'il y en a partout dans le monde des sureaux noirs ?
1: Il est présent en Europe, mais aussi dans l'ouest de l'Asie, ainsi qu'en Afrique du Nord.
3: Revenons à nos baies.
4: Oui, comme je vous le disais tout à l'heure, il sait se rendre indispensable. Il est utile aussi bien aux humains qu'aux animaux.
2: C'est vrai, les oiseaux en raffolent.
3: Il n'y a pas que les oiseaux qui se délectent de ces baies. Les humains aussi. Nous en servons pour faire du jus ou du sirop, par exemple.
1: Et tu oublies qu'il y a même des laboratoires qui ont élaboré des médicaments grâce à ces baies.
3: L'écorce du sureau est aussi importante car elle leur sert de refuge ou de gîte.
2: C'est même à partir de ces branches qu'une baguette d'une puissance incomparable a été créée dans Harry Potter.
4: Plus exactement dans les reliques de la mort.
1: Ah oui, la baguette de sureau.
5: Il était une fois trois frères qui voyageaient le long d'une route solitaire et tortueuse au crépuscule. Ils finirent par atteindre une rivière trop dangereuse pour être traversée. Mais les trois frères connaissaient bien l'art de la magie et d'un simple coup de baguette, ils firent apparaître un pont. Alors qu'ils allaient traverser, une silhouette encapuchonnée leur barra le passage. C'était la mort. Elle était furieuse. Furieuse car d'habitude les voyageurs se noyaient dans la rivière. Mais la mort était rusée. Elle fit semblant de féliciter les trois frères pour leur magie et leur dit qu'ils avaient droit à une récompense pour s'être montrés aussi malins. Le plus âgé des frères lui demanda une baguette magique plus puissante que toutes les autres. Alors la mort lui en fit une avec une branche d'un sureau qui se trouvait là.
2: Et les fleurs attirent de nombreux insectes, comme les abeilles.
1: Tiens! Regarde les souches, c'est quoi ces champignons gélatineux ?
3: Ces petits champignons, de 2 à 6 cm de diamètre, s'appellent les oreilles de Judas.
2: Ils ne sont pas toxiques ?
3: Non, ils sont même comestibles.
4: Bon, revenons à nos moutons.
1: Mais non, à notre arbre !
3: En plus de tous ses points forts, le sureau aide à la décomposition du compost et ses feuilles attirent de nombreux lombrics.
2: Des lombrics ?
1: Oui, un ver de terre si tu préfères.
3: Bon, je commence à avoir faim, moi. Si on faisait une petite poêlée d'oreilles de Judas ?
2: Ok, ils sont comestibles, mais bizarrement, ça ne me fait pas trop envie.
4: Ok, mais on mange quoi alors ?
1: Que diriez-vous d'une nouvelle tournée de... chamallows ?
2: Encore des chamallows ? Je crois que je vais vomir.
1: Regardez, si vous voulez, j'ai pris des baies. Cette fois-ci, elles sont mûres.
3: Miam !
4: Donc, il est sacrément fort cet arbre. Vous comprenez pourquoi nous l'avons appelé l'arbre aux mille pouvoirs ? Nous espérons que cette 4e journée de mini-camp vous a plu. Demain, lors de notre ultime épisode, nous arriverons, si tout va bien, à Chantosso pour retrouver Timothée, notre grand chaman du CPE. Notre objectif, découvrir avec vous, chères auditrices et chers auditeurs, le rôle fondamental des arbres et leur importance pour notre planète. Gros projet ! Alors reposez-vous bien ! Merci de nous avoir écoutés et très bonne journée sur RPG et sur Sun.
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4: Aujourd'hui sur Eurodyssée, la Maison de l'Europe Angers et Maine-et-Loire, Europe Direct, vous fait découvrir l'île de Chypre. Bonjour à tous, Yassou.
5: Chypre est une île située dans la partie orientale de la mer Méditerranée, juste à côté de la Turquie, de la Syrie et du Liban. Sa capitale est Nicosie et son drapeau est blanc avec une illustration de l'île en orange. Les habitants de Chypre sont appelés des Chypriotes et ils parlent le turc et le grec. L'île de Chypre fait partie de l'Union européenne depuis 2004. Sa monnaie est l'euro et il s'agit d'une république présidentielle, c'est-à-dire que le pays est dirigé par un président. Le savais-tu ? Chypre est une île où on parle beaucoup de langues différentes comme le grec, le turc, l'anglais, l'allemand, l'italien ou encore le russe. Êtes-vous tenté par un petit tour à travers l'histoire de Chypre pour mieux la découvrir ? C'est parti !
4: Calimera ! Bonjour ! Je me présente, je m'appelle Aphrodite, je suis la déesse de l'amour. Pour commencer, je vais te raconter l'histoire de mon île, l'île de Chypre. Les premiers hommes sont arrivés sur l'île en l'an moins 10 000 avant Jésus-Christ. Ils y cultivaient des céréales, ils élevaient des petits sangliers, des hippopotames nains, des chats et des petits chiens domestiques. Le savais-tu ? Le nom de cette île provient du métal que l'on trouvait dans le sol. En effet, le cuivre, Cyprum en latin, a donné son nom à l'île de Chypre. Après avoir été longtemps indépendante et autonome, au VIe siècle avant Jésus-Christ, Chypre est envahie par les Grecs, puis les Perses, c'est-à-dire les territoires de la Turquie à l'Inde. Après cette période, l'île de Chypre passe sous la domination d'Alexandre le Grand et des Égyptiens. L'île se fait alors connaître grâce à son commerce de cuivre, de bois, d'olives et de blé. En moins 31 avant Jésus-Christ, les Romains engagent une guerre contre l'Égypte. La souveraine Cléopâtre perd ses troupes et ainsi l'île revient aux mains de l'Italie et des Romains. Durant plus de 1500 ans, et malgré de nombreuses négociations entre les rois et reines, l'île de Chypre reste dans les mains des Italiens. Les habitants sont majoritairement des Grecs, des Italiens et des Chypriotes. En 1878, le Royaume-Uni signe un accord et l'île de Chypre lui est alors dédiée. Le 5 novembre 1914, à la suite de la déclaration de la Première Guerre mondiale, l'île de Chypre devient alors une colonie britannique à part entière, malgré le mécontentement des habitants. De ce fait, en 1931, les Chypriotes organisent une révolte contre le régime colonial britannique. On appelle cette révolte l'Octobriana. Presque 20 ans après, on organise un vote afin de demander l'avis des habitants sur le possible rattachement de l'île à la Grèce. 95% des Chypriotes votent en faveur de la Grèce. On appelle ce mouvement l'énosis, ou l'union en grec. Après une ultime bataille en 1960, est signé un accord proclamant officiellement l'indépendance de l'île de Chypre. Et voilà, tu connais maintenant l'histoire de mon pays. Je te laisse maintenant avec mon fidèle compagnon, le beau Pégase.
6: Yassou, des super as, les chevaux avec des ailes de la mythologie et je viens de Chypre. Je vais te parler de la culture de mon île. De par son histoire mouvementeuse, on trouve beaucoup d'anciens monuments religieux originés de tous les pays sur l'île de Chypre. Par exemple, des temples grecs, des mosaïques romaines, des frecs et même des villages entiers typiques italiens ou grecs. Si un jour vous venez sur mon île, je vous conseille de visiter les églises de Trodo. Il s'agit des grandes églises très anciennes et très colorées grâce aux peintures présentes sur les murs. Je vous conseille également de visiter les sites archéologiques de Papou. Il s'agit d'une ancienne ville dédiée à mon amie la déesse Aphrodite. On peut y apercevoir les ruines des anciens palais, des théâtres et des tombeaux. Enfin, si vous en avez l'occasion, venez découvrir les murailles de Limassol. C'est une fortification médiévale construite pour protéger la ville des attaques des pirates. Et les beaux de part des tours qui offrent une vue spectaculaire sur la ville et la mer Méditerranée. La culture de Chypre est également riche en art. Les artistes chypriotes sont connus pour leurs peintures, les sculptures, les photographies, etc. La musique est aussi une part importante d'île de Chypre. D'ailleurs, de nombreux Chypriotes font une carrière en tant que chanteurs et auteurs de musique dans l'étranger. L'île organise de nombreux festivals de musique, certains combinant plusieurs disciplines artistiques telles que la musique et la photographie. Concernant la musique, celle de Chypre est une combinaison de chants traditionnels et de musique pop moderne. La musique traditionnelle est principalement jouée à l'aide d'instruments tels que les bouzouki, les luths et les tambourins. Au revoir, Antio.

Bonjour, Yasu. Je suis le mouflon, une sorte de chèvre des montagnes. Tu peux me trouver sur toute l'île de Chypre. Ici, chez moi, la vie est tellement agréable. Et pour cause, on dit de nous que nous vivons à la méditerranéenne, c'est-à-dire que notre style de vie est détendu. La raison principale est le beau temps qui ne nous quitte presque jamais de toute l'année. En effet, mon île est ensoleillée 11 mois sur 12. Tu imagines? Je n'ai presque jamais vu la pluie de ma vie. C'est donc pourquoi nous les Chypriotes, nous adorons passer du temps dehors. Pour se retrouver entre amis par exemple, rien de mieux que d'aller sur la plage d'une petite crique isolée aux eaux turquoises. Le golf est également une activité de plus en plus populaire et offre un panorama magnifique des paysages variés de Chypre. Parlons maintenant de la gastronomie. La cuisine chypriote est principalement inspirée des recettes grecques, mais les Turcs ont apporté leur art et leur manière et on peut y trouver des influences anglaises ou italiennes dans certains plats. Néanmoins, ce qui est intéressant dans cette cuisine, c'est qu'au nord de l'île, tu trouveras essentiellement de la gastronomie turque, tandis qu'au sud, une gastronomie plutôt grecque, et un plaisir gustatif pour toutes les papilles. La gastronomie chypriote est réputée pour ses plats à base de fromage, de légumes, d'herbes et d'épices. Les plats typiques sont le koubès, une soupe à base de blé et de légumes, le kefted, un plat à base de viande hachée et de coriandre, et le kolokassi, un plat à base de

0: Envie de venir passer du bon temps chez nous à Chypre. Au revoir, antio. Et pour terminer, voici un petit proverbe chypriote. Demain c'est jeudi, la semaine est finie. Tu vois, les habitants de Chypre vivent vraiment à la cool.
1: Oh non, il est déjà l'heure de se quitter. Mais nous nous retrouvons le mois prochain pour continuer nos aventures en Europe. Antio.
0: Antio.
2: Antio.
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0: n'envisage pas de prolonger l'exécution.
1: À ta santé.
2: Non, merci, Eddie, je freine l'alcool.
1: Bois ce verre.
2: Mais je ne veux pas de ce verre.
1: Il ne veut pas de ce verre. Il veut.
2: Je veux pas.
1: Tu veux.
2: Je veux pas.
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1: Tu veux.
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1: Tu veux pas.
2: Je veux.
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2: Écoute, quand je dis je veux, ça veut dire je veux.
3: Ah, c'est doux, ces mecs.
4: Eh, mais ils se prennent pour qui?
3: Ils se prennent pour Zinedine Zidane.
4: Eh, mais ils sont des fous, quoi.
3: Ok.
4: C'est parti, alors.
3: Pose la balle. Allez, engagement.

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2: Bonjour à tous, chers auditeurs, bienvenue sur Sun dans Les amoureux de la science. Aujourd'hui, nous recevons l'invité du jour en planétologie, professeur Chant, ainsi que mes deux chroniqueurs qui vont m'accompagner, Ambroise et Lauriane.
3: Bonjour. Bonjour.
2: Ils vont nous parler de l'astronomie et en particulier de l'intérieur des planètes de notre système solaire. Pour commencer, nous allons faire passer quelques enregistrements dans lesquels ils ont interrogé des élèves et des professeurs dès l'établissement de Saint-Stanislas.
4: Qu'est-ce que vous savez de l'intérieur des planètes ?
5: À l'intérieur, il y a un noyau métallique sur Terre, je ne sais pas pour les autres planètes.
6: Je ne sais pas, peut-être un noyau, une croûte terrestre, des matériaux.
5: Et puis entouré de ça, on va avoir plein de choses que je ne connais strictement pas.
7: À l'intérieur des planètes, grande question. C'est vrai que je suis une fan de certains films qui nous permettent de découvrir des choses.
8: Je pense qu'il y a de la lave, de la roche et peut-être des gaz.
6: Du métal, de la terre, je sais pas.
5: Donc voilà, la géologie des pierres n'est pas mon point fort. Hein.
8: Je pense que les noyaux sont différents quand... par rapport aux planètes gazeuses et les planètes solides.
7: C'est vrai que c'est à la fois effrayant mais extraordinaire, donc un mystère à découvrir.
2: Comme nous venons de l'entendre, le sujet des planètes n'est pas connu par tous. Raison de plus pour mieux s'y intéresser. Lauriane, est-ce que par rapport à ce que l'on vient d'entendre, vous pouvez nous expliquer en quoi est-ce si important de connaître l'intérieur des planètes ?
3: Bien sûr ! Tout d'abord, l'être humain a choisi de s'intéresser à l'intérieur des planètes ou du système solaire pour plusieurs raisons, et selon les époques. En premier, c'est la curiosité. La seconde est la volonté de se mettre au même niveau que les étoiles, comme toucher aux étoiles. La troisième raison est la concurrence scientifique lors des guerres. On peut ainsi citer la guerre froide. Les chercheurs et scientifiques sont intéressés par le fait de connaître le système solaire, de faire des comparaisons avec la Terre pour prédire et comprendre sa construction et son futur, ainsi que de découvrir la possibilité d'une autre source de vie ailleurs que sur Terre. On parle alors d'exobiologie. Ils appliquent les mêmes techniques que sur Terre aux autres corps solides du système solaire, comme les planètes, les astéroïdes, etc., afin de connaître et de comprendre leur structure, leur composition et leur histoire géologique. Ils peuvent donc également quantifier les échanges de matière.
2: La tentation est donc grande pour tous les scientifiques, n'est-ce pas ? En tout cas, merci Lauriane pour votre réponse. Je m'adresse maintenant à vous, professeur Chant. Est-ce que vous pouvez nous expliquer ou peut-être nous citer des moyens pour découvrir tout ça, justement ?
9: Oui, évidemment. Pour connaître l'intérieur des planètes, on utilise les spectres lumineux qu'elles nous renvoient. Ces spectres se décomposent en deux catégories, donc les spectres d'absorption et les spectres d'émission. Les premiers nous renvoient les couleurs qu'elles n'absorbent pas. Les seconds représentent la lumière que renvoient les gaz et éléments chimiques contenus dans l'astre. En fonction des rayons du spectre, ils peuvent ainsi en déduire les éléments qui le composent. Les principaux instruments utilisés par les chercheurs sont des radars, des spectromètres, des télescopes ou des magnétomètres. Les astronomes, quant à eux, utilisent également les paramètres atmosphériques, le bilan thermique, le champ magnétique, les propriétés diélectriques, la sismologie pour trouver tout ce qui les compose.
10: Tout à fait. Et pour compléter, un des moyens utilisés pour connaître ce qu'il y a à l'intérieur des planètes est la sonde InSight. C'est une sonde envoyée sur Mars par la NASA le 5 mai 2018 qui atterrit le 26 novembre 2018. Elle a donc mis 7 mois pour aller sur Mars. C'est immense. Cette sonde appartient au programme Discovery consacré à l'étude de la structure interne de Mars. Alors, je sais pas si vous connaissez bien ces mots, mais pour parvenir à connaître l'intérieur des planètes, ils ont intégré un sismomètre SEUS ou HP3.
2: Un sismo quoi ?
10: Un sismomètre, c'est un instrument de mesure des flux de chaleur en provenance du cœur de la planète. En gros, ça permet de mesurer la chaleur qui vient de l'intérieur de la planète. L'objectif de la sonde InSight est d'étudier l'intérieur de Mars pour mieux comprendre les processus de formation et d'évolution planétaire. Elle a donc pour but d'étudier la structure interne de Mars.
2: Alors, je me permets de placer un mot. J'ai vu un documentaire et ça parlait de 7 minutes de terreur, je crois. Est-ce que vous pouvez nous éclairer là-dessus, Ambroise, ou je me trompe complètement ?
10: Bien sûr. Alors, je sais, les 7 minutes de terreur, ça fout un peu les jetons. En fait, ce sont 7 minutes entre l'entrée dans l'atmosphère martienne par la sonde InSight et lorsqu'elle se pose sur le sol martien, où l'on perd quasiment tout contact avec l'appareil. Ces 7 minutes sont vraiment terrifiantes pour les organisateurs de cet événement, parce qu'en fait, il y a un risque de crash pour l'appareil et qu'aucune donnée ne leur parvienne durant cette période.
2: Intéressant, ça doit être en effet stressant pour eux. Mais grâce à tous ces moyens dont vous venez de nous parler, est-ce que l'être humain a fini par connaître l'intérieur des planètes ? Professeur Chant.
9: Et évidemment, enfin, que ce soit les planètes telluriques ou gazeuses, l'être humain connaît depuis déjà de nombreuses années la composition des planètes.
2: Lauriane, vous les connaissez alors ? Est-ce que vous pouvez nous en parler ?
3: Aucun problème. Comme vous le savez déjà, les planètes les plus proches du Soleil sont les planètes telluriques, c'est-à-dire Mercure, Vénus, notre chère planète bleue, la Terre, et enfin Mars. Elles sont toutes constituées d'un noyau métallique, de plusieurs couches soit de silicate, soit de fer, ainsi que pour certaines une croûte rocheuse.
10: Et pour compléter, les planètes gazeuses, donc Jupiter, Saturne, Uranus et Neptune, leur composition, comme leur nom l'indique, sont principalement faites de gaz, comme l'hydrogène, l'hélium, etc. Je dis bien principalement parce qu'en fait, ces quatre planètes ont toutes un cœur de roche et de métal, ou un cœur de roche et de glace, avec aussi, bien sûr, d'autres gaz.
2: Eh bien, c'était vraiment très intéressant. Grâce à vous, je ne doute pas que beaucoup de personnes aient appris plein de choses sur l'intérieur des planètes, y compris pour moi. Je vous remercie, Ambroise et Lauriane, d'être venus et de nous avoir parlé de ça. Ainsi qu'à vous, professeur Chan, d'être venu sur le plateau des Amoureux de la Science. Rendez-vous la semaine prochaine sur la Lune. On vous expliquera tout sur ce satellite. En attendant, bonne journée à l'écoute de Sun.
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0: La petite Anaïs est bien triste. Voilà plus d'un mois que sa maman est malade et personne n'arrive à la guérir. Tandis qu'elle se désole, la porte s'ouvre et la vieille voisine entre dans la chambre.
1: « Il paraît que ta mère est malade, petite.
2: Il fallait venir me chercher. Je sais très bien soigner les gens.
1: Si tu veux que ta maman guérisse, il lui faut faire une tisane avec une plante de la montagne, l'eau pure du torrent et un œuf de poule feuillet.

0: et s'en va. Elle marche depuis un long moment lorsqu'une femme surgit devant elle. Ses cheveux d'argent brillent sur sa longue cape noire. Elle lui dit « Qui t'a permis de venir ici ? Je suis la nuit et tu n'as pas le droit d'être chez moi. »
1: « Oh, pauvre nuit, comme ça doit être triste pour vous de ne jamais voir la lumière. Tenez, je vous donne ma bougie. »
2: « Sais-tu qu'il y a plus de 1000 ans que je suis ici ? Et personne encore ne m'a donné un peu de lumière. Tu es une brave petite fille. Va où tu veux. »
0: Anaïs poursuit donc son chemin. Anaïs arrive au torrent. Elle prend sa gourde pour la remplir d'eau pure, mais un petit nain jaillit du torrent en tordant sa barbe pleine d'eau. Il se fâche.
3: « Je t'interdis de prendre de mon eau. Je suis le torrent et cette eau est à moi. »
1: « Oh, pauvre torrent, comme ce doit être triste pour vous de toujours boire de cette même eau. J'ai un peu de sucre dans ma poche. Prenez-le, vous verrez comme cela donne bon goût. »
4: « Oh, sais-tu qu'il y a plus de 1000 ans que je suis ici et personne encore ne m'a donné un peu de goût. Tu es une brave petite fille. Prends toute l'eau que tu veux, remplis ta gourde et reprends ton chemin. »
0: Anaïs arrive bientôt au nid de la faisane qui refuse de lui donner un œuf.
5: « Ces œufs sont à moi, que je sache, et ce n'est pas pour toi que je les couve. Tu n'as qu'à manger des œufs de poule. »
1: Oh, pauvre faisane, comme ce doit être triste pour toi de rester là, de geler. Tiens, prends mon écharpe, elle te réchauffera.
4: Sais-tu que je suis ici depuis un long moment et personne encore ne m'a donné un peu de chaleur. Tu es une brave petite fille, prends l'œuf que tu veux. »
0: Anaïs met un œuf dans son panier et se met à gravir la montagne. Après avoir beaucoup cherché, elle finit par trouver la plante. Elle l'accueille et la met dans son panier.
3: À cet instant, le géant de la montagne se réveille et hurle de colère.
6: « Voleuse, rends-moi ma plante ou je te tords le cou !»
0: Affolée, la pauvre Anaïs descend en courant la montagne, glisse, tombe, se relève, court, tandis que le géant s'élance à sa poursuite. Mais comme il enjambe le nid de la faisane, celle-ci lui pique la jambe si fort que le géant s'arrête un peu pour se soigner. Pendant ce temps, Anaïs court et franchit le torrent. Le géant s'élance à nouveau, mais comme il arrive au torrent, celui-ci grossit tellement qu'il devient presque un fleuve qu'il met beaucoup de temps à traverser. Il cherche Anaïs, mais ne peut plus la voir, car la nuit a soufflé sa bougie. Tout est noir autour de lui. Alors, en bougonnant, il retourne à sa montagne. Anaïs rentre chez elle et prépare vite la tisane, avec l'eau pure du torrent, la plante de la montagne et l'œuf de la faisane. Et sûrement, c'était une fameuse tisane, car elle guérit aussitôt sa maman.

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Un extrait du Petit Nicolas de Sempé et Goscinny. Le bouillon. Aujourd'hui à l'école, la maîtresse a manqué. Nous étions dans la cour en rang pour entrer en classe quand le surveillant nous a dit « Votre maîtresse est malade aujourd'hui ». Et puis Monsieur Dubon, le surveillant, nous a conduits en classe. Le surveillant, on l'appelle le bouillon, quand il n'est pas là, bien sûr. On l'appelle comme ça parce qu'il dit tout le temps « Regardez-moi dans les yeux ». Et dans le bouillon, il y a des yeux. Moi non plus, je n'avais pas compris tout de suite. C'est des grands qui me l'ont expliqué. Le bouillon a une grosse moustache. Et il punit souvent. Avec lui, il faut pas rigoler. C'est pour ça qu'on était embêtés qu'il vienne nous surveiller. Mais heureusement, en arrivant en classe, il nous a dit « Je ne peux pas rester avec vous. Je dois travailler avec monsieur le directeur. Alors regardez-moi dans les yeux et promettez-moi d'être sage. » Tous nos tas d'yeux ont regardé dans les siens et on a promis. D'ailleurs, nous sommes toujours assez sages. Mais il avait l'air de se méfier, le bouillon. Alors il a demandé qui était le meilleur élève de la classe. « C'est moi, monsieur, » a dit Agnan tout fier. « Et c'est vrai, Agnan, c'est le premier de la classe. C'est aussi le chouchou de la maîtresse et nous, on l'aime pas trop. Mais on ne peut pas lui taper dessus aussi souvent qu'on le voudrait à cause de ses lunettes. »« Bon, » a dit le bouillon, « tu vas venir t'asseoir à la place de la maîtresse et tu surveilleras tes camarades. Je reviendrai de temps en temps voir comment les choses se passent. Révisez vos leçons. » Agnan, tout content, est allé s'asseoir au bureau de la maîtresse et le bouillon est parti. Joachim s'est proposé pour guetter le surveillant à la porte. On a tous été d'accord, sauf Agnan, qui criait « Joachim, à votre place !» Joachim a tiré la langue à Agnan et il s'est assis devant la porte et il s'est mis à regarder par le trou de la serrure. « Y a personne, Joachim ?» a demandé Clotaire. Joachim a répondu qu'il ne voyait rien. Geoffroy a dit qu'il ne fallait pas perdre de temps, qu'on ferait mieux de jouer à la balle. « Et les problèmes alors ?» a demandé Agnan, qui n'avait pas l'air content du tout. « Mais nous, on n'a pas fait attention, puis on a commencé à se faire des passes et c'était drôlement chouette de jouer entre les bancs. « Quand je serai grand, je m'achèterai une classe, rien que pour jouer dedans. » Et puis, on a entendu un cri et on a vu

Oui, et c'est tout. Alors le bouillon l'a pris dans ses bras et l'a emmené dehors. Nous, on a ramassé la balle et on est retourné à nos places. Quand le bouillon est revenu avec Joachim, qui avait le nez tout gonflé, il nous a dit qu'il commençait à en avoir assez et que si ça continuait, on verrait ce qu'on verrait. Pourquoi ne prenez-vous pas exemple sur votre camarade Agnan? Il a demandé. Il est sage, lui! Et le bouillon est parti. On a demandé à Joachim ce qui lui était arrivé et nous a répondu qu'il s'était endormi à force de regarder par le trou de la serrure. Et puis, on a entendu un petit bruit du côté de la porte. On a vu le bouton de la porte qui tournait très doucement et puis la porte a commencé à s'ouvrir petit à petit en grinçant. Tous, on regardait et on ne respirait pas souvent. Même Alceste s'est arrêté de mâcher. Et puis tout à coup, il y en a un qui a crié. C'est le bouillon! La porte s'est ouverte et le bouillon est entré tout rouge. Qui a dit ça? Il a demandé. C'est Nicolas, a dit Agnan. Mais c'est pas vrai, sale menteur! Et c'était vrai que c'était pas vrai. Celui qui avait dit ça, c'était Rufus. C'est toi! C'est toi! C'est toi! A crié Agnan et il s'est mis à pleurer. Tu seras en retenue, m'a dit le bouillon. Alors je me suis mis à pleurer et j'ai dit que c'était pas juste et que je quitterais l'école et qu'on me regretterait bien. Mais c'est pas lui, monsieur, c'est Agnan qui a dit le bouillon, a crié Rufus. Mais c'est pas moi qui ai dit le bouillon, a crié Agnan. Tu as dit le bouillon, je t'ai entendu dire le bouillon, parfaitement le bouillon. Bon, ça va comme ça, a dit le bouillon, vous serez tous en retenue. Et pourquoi moi, a demandé Alceste? Mais j'ai pas dit le bouillon, moi. Je ne veux plus entendre ce sobriquet ridicule, vous avez compris? A crié le bouillon, qui avait l'air drôlement énervé. Oh, bah, je viendrai pas en retenue, a crié Agnan. Il s'est roulé par terre en pleurant. Il avait des hoquets, il est devenu tout rouge et puis tout bleu. En classe, à peu près tout le monde criait ou pleurait. J'ai cru que le bouillon allait s'y mettre aussi quand le directeur est entré. Mais que se passe-t-il, le monsieur Dubon? Il a demandé le directeur. Oh, je ne sais plus, monsieur le directeur, a répondu le bouillon. Il y en a un qui se roule par terre, un autre qui saigne du nez quand j'ouvre la porte, le reste qui hurle. Je n'ai jamais vu ça, jamais! Et le bouillon se passait la main dans les cheveux et sa moustache bougeait dans tous les sens. Le lendemain, la maîtresse est revenue. Mais le bouillon a manqué.

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0: Allô, allô, Martin, quelle nouvelle? Ma jument grise, morte aujourd'hui? Expliquez-moi, cocher fidèle, comment cela s'est-il produit?
1: Cela n'est rien, madame la marquise, cela n'est rien, tout va très bien. Pourtant il faut que l'on vous dise, on déplore un tout petit rien. Et la pairie dans l'incendie qui détruisit vos écuries. Mais à part ça, madame la marquise, tout va très bien, tout va très bien.
0: Allô, allô, Pascal, quelle nouvelle? Mes écuries ont donc brûlé

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0: Non, écoute, Coco, tu sais, l'avenir du pays, la politique doivent passer avant l'intérêt personnel.
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0: 23h.
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0: pas compris ce que ça voulait dire, la bourre-partie.
1: Écoute, la bourre-partie, ça veut rien dire en français. Voilà, ça ne veut dire quelque chose qu'en Angleterre. C'est comme le colorant rose dans les gâteaux à la banane. Comme les blagues de Benny Hill quand il est déguisé en chinois. Ça ne veut dire quelque chose qu'en Angleterre. Si on devait le traduire en français, on dirait de gauche. Et encore, même pas. On dirait même pas ça. Et de toute façon...
0: De gauche ?
1: De gauche, oui.
0: Comme le poulet du dimanche ?
1: Comment ça, comme le poulet du dimanche ?
0: Papa, il dit ça des fois le dimanche. Il dit, oh là là, ce poulet, il est bon. On dirait qu'il est de gauche.
1: Oui, bon, bah ça, c'est ce que je disais. Voilà, ça dépend des goûts. Je savais pas que ton père était... Je savais pas que vous mangez du poulet tous les dimanches.
0: Et de droite, ça existe pas ?
1: Ah si, si, si, ça existe.
0: Du poulet de droite ?
1: Et comment ça, du poulet de droite ?
0: C'est comment, le poulet de droite ?
1: Tu veux savoir ?
0: Ben oui.
1: C'est un poulet qui a eu des valeurs toute sa vie. Des valeurs de droiture, des valeurs morales, des valeurs de travail. Un poulet qui a gravi les échelons de la société à la sueur de son front. Un poulet qui s'est lavé les dents chaque soir, vraiment, vraiment, pendant 3 minutes. Et pas 45 secondes. Un poulet qui a mangé 5 fruits et légumes par jour. Un poulet qui sait faire un massage cardiaque à une dame âgée qui tombe par terre dans la rue. Un poulet qui a le regard tourné vers l'avenir, qui a bien placé son argent, qui trouve que la Marseillaise est une jolie chanson. Un poulet qui se rase de près et dont la maman poulet trouve qu'il est très bien coiffé.
0: D'accord, d'accord. Donc de gauche, ça veut dire qu'il se lave les dents seulement pendant 45 secondes.
1: Ben voilà.
0: Dans la famille, on est tous de gauche alors.

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Mais une brise taquine fait voler un chapeau jusqu'au pied du maestro, celui de l'élégante danseuse de la cour. Le musicien s'en amuse, il le ramasse et rejoint la jeune femme près du bastingage. Django, dit-il. Bella, répond-elle. Je parlais de vous ce matin même, sans doute avec votre plus jeune admirateur. La vie est décidément pleine de surprises. Pleine de surprises et fort exquise, renchérit le maestro. Et si vous me parliez de ce jeune admirateur autour d'un thé, ne serait-ce pas une bonne idée ? Sous le charme du musicien, Bella acquiesce

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0: la bugle ba.
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0: 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Elle répondit, ça sera comme tu voudras.
1: Elle était arrangeante.
0: Tous les cubes.

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0: Je ne suis pas obsédé par les schtroumpfs, tu es gentil. C'est juste que j'arrête pas de penser à ces misérables bestioles. J'y pense du matin au soir et du soir au matin. Car il me les faut. Ce n'est qu'après avoir capturé cette petite vermine et extrait leur optimiste essence bleue que ma magie va enfin pouvoir devenir... Ah, pas infaillible. Invincible, oui, c'est ça, merci. Je deviendrai enfin le sorcier le plus puissant du monde et de tous les temps. Mais qu'est-ce que t'as de poilé? Arrête de rire comme ça.
1: Bonjour les enfants, c'est l'oiseau bleu qui, grâce à la composition d'un certain Jean de La Fontaine, qui il y a des siècles et des siècles, nous donna à lire et à voir des images haut en couleur d'une morale ciselée comme un jambon. Voici Jean de La Fontaine, ben, l'oiseau bleu, moi, de Jean de La Fontaine qui dit, l'oiseau bleu qui dit, de Jean de La Fontaine,

0: se désaltérait dans le courant d'une onde pure. Un loup survient à Jean qui cherchait aventure et que la faim en ces lieux attirait.
1: Qui te rend si hardi de troubler mon breuvage ?
2: Dit cet animal, plein de rage.
1: Tu seras châtié de ta témérité.
3: Sire, répond l'agneau, que votre majesté ne se mette pas en colère, mais plutôt qu'elle considère que je m'en vais, désaltérant dans le courant, plus de 20 pas au-dessous d'elle. Et que par conséquent, en aucune façon, je ne puis troubler sa boisson.
1: Tu la troubles,
2: reprit la bête cruelle.
1: Je sais que de moi, tu m'es dit l'an passé.
4: Mais comment l'aurais-je fait si je n'étais pas né ?
2: Reprit l'agneau.
4: Je t'aide encore ma mère.
1: Si ce n'est pas toi, c'est donc ton frère. C'est donc quelqu'un des tiens, car vous ne m'épargnez guère. Vous, vos bergers, vos chiens, on me l'a dit, il faut que je me venge.
5: Là-dessus, au fond des forêts,
6: le loup l'emporte et puis le mange, sans autre forme de procès.
7: Ah! Ah! Ah! Ah! Ah! Ah!